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2: 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Je donne ça comme ça.
3: Cheers!
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3: Je calais. Regarde. 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

nom du Père et du Fils et du Saint-Esprit. Frères et sœurs, bonjour. Bienvenue à notre émission de prière. Nous allons commencer.

méditation spirituelle. Nous allons appeler le Seigneur, notre Dieu, qu'il vienne nous délivrer ce matin, qu'il vienne nous secourir, nous qui sommes faibles, nous qui sommes dans les tourments, nous qui ne savons quoi faire. Seigneur notre Dieu, ce matin, nous crions vers toi. C'est le cri de celui qui n'a plus de force, qui ne peut compter que sur toi. Dans nos épreuves, Seigneur, nous tournons immédiatement vers toi, car toi seul peux nous sauver. Dans le psaume 70 que nous allons méditer, David prie contre ceux qui veulent sa perte, ses ennemis, qui peuvent aussi être représentés par nos peurs, nos péchés, nos pensées négatives qui nous empêchent d'avancer. Mes frères et sœurs, quels sont nos ennemis intérieurs? Quelles sont les voies qui nous humilient ou qui nous découragent? Comment pouvons-nous remettre cela entre les mains de Dieu? Ce matin, je vous invite à méditer sur ces interrogations. Même dans la détresse, David évoque la joie des fidèles. Que tous ceux qui te cherchent exultent et se réjouissent en toi. La confiance en Dieu, mes frères et sœurs, donne de la paix, même au cœur du trouble. Louer Dieu, même dans la douleur, change notre manière de vivre l'épreuve. Alors rendons grâce au Seigneur ce matin. Ne lui cachons pas nos faiblesses, mais faisons de cette pauvreté une force. Nous savons, mes frères et sœurs, que Dieu viendra. Il viendra nous délivrer. Donc, notre foi, ce matin, c'est une foi lucide, une foi humble, une foi confiante.

méditons le psaume 70. Mon Dieu, viens me délivrer. Seigneur, viens vite à mon secours. Qu'ils soient honteux et confondus ceux qui cherchent à me faire mourir. Qu'ils reculent couverts d'humiliation ceux qui désirent mon malheur. Qu'ils s'en retournent pleins de honte ceux qui rient de moi. Mais que tous ceux qui te cherchent exultent et se réjouissent en toi. Qu'ils redisent sans cesse « Dieu est grand », ceux qui aiment ton salut. Moi, je suis pauvre et malheureux. Mon Dieu, viens vite. Tu es mon secours, mon libérateur. Seigneur, ne tarde pas. Gloire soit au Père et au Fils et au Saint-Esprit, au Dieu qui est, qui était et qui vient, pour les siècles des siècles. Amen.

Mes frères et sœurs, écoutons le thème de méditation de cette journée, extrait dans la première lettre de Saint Paul aux Corinthiens, au chapitre 15, les versets 11 à 14. 1 Corinthiens 15, versets 11 à 14. Voilà donc ce que nous proclamons, que ce soit eux ou moi, et voilà ce que vous avez cru. Mais si on proclame un Christ ressuscité d'entre les morts, comment peut-on dire chez vous qu'il n'y a pas de résurrection pour les morts? Si les morts ne ressuscitent pas, le Christ non plus n'est pas ressuscité. Et si le Christ n'est pas ressuscité, notre prédication ne rime à rien. Notre foi ne rime à rien.

Reprenons, mes frères et sœurs, le thème de méditation de cette journée. Nous sommes toujours dans la première lettre de Saint Paul apôtre aux Corinthiens, le chapitre 15, les versets 11 à 14. Voilà donc ce que nous proclamons, que ce soit eux ou moi, et voilà ce que vous avez cru. Mais si on proclame un Christ ressuscité d'entre les morts, comment peut-on dire chez vous qu'il n'y a pas de résurrection pour les morts? Si les morts ne ressuscitent pas, le Christ non plus n'est pas ressuscité. Et si le Christ n'est pas ressuscité, notre prédication ne rime à rien. Votre foi ne rime à rien. Mes frères et sœurs, à travers ces versets, Saint Paul rappelle que la foi chrétienne repose sur un message clair et partagé. La mort et la résurrection de Jésus, il n'invente rien. Il transmet ce que l'Église enseigne. Mes frères et sœurs, ce matin, nous pouvons nous poser certaines questions. Sommes-nous enracinés dans cette foi transmise par les apôtres? Ou encore, quelle place la résurrection tient-elle dans notre propre foi? Comment pouvons-nous dire ce matin qu'il n'y a pas de résurrection? Au sein même de la communauté chrétienne des Corinthes, certains doutaient de la résurrection des morts. Paul ne les juge pas, mais il les confronte avec amour et fermeté. Est-ce que ce matin, mes frères et sœurs, vous qui m'écoutez, est-ce que vous croyez vraiment que la vie ne s'arrête pas après la mort? Comment cette espérance transforme-t-elle votre quotidien? Paul va jusqu'à dire que si la résurrection n'existe pas, tout s'effondre. La foi, la prédication, l'espérance chrétienne. La résurrection, mes frères et sœurs, n'est pas un symbole ou un mythe. C'est un événement réel, central, fondateur. Qu'est-ce qui serait différent dans notre vie, dans ma vie, si je vivais pleinement à la lumière de la résurrection? Ai-je conscience que Jésus ressuscité veut aussi ressusciter moi aujourd'hui? Paul commence par rappeler le cœur de l'Évangile. Ce n'est pas une idée nouvelle, ni une invention. C'est une tradition vivante, transmise, reçue, vécue. Le Christ est mort pour nos péchés. Il est ressuscité le troisième jour. Cette foi, mes frères et sœurs, nous sauve si nous la gardons. Elle n'est pas un souvenir, mais une vie nouvelle reçue par le baptême. Paul est clair, mes frères et sœurs. Sans résurrection, tout s'effondre. Pas de vie éternelle, pas de pardon réel, pas de victoire sur la mort. Si le Christ n'est pas ressuscité, votre foi est sans valeur. Ce n'est pas une idée symbolique, mes frères et sœurs, la résurrection du Christ. C'est un événement historique, c'est une expérience vécue par les témoins. S'effacent les 12, Jacques, Paul. Et cette résurrection change tout. Elle nous ouvre à une vie nouvelle, aujourd'hui et pour toujours. Si nous avons mis notre espoir dans le Christ seulement pour cette vie, nous sommes les plus à plaindre. C'est ce que dit le verset 19. La foi chrétienne n'est pas seulement morale ou humaniste. Elle est scandaleuse parce qu'elle ose dire que la mort est vaincue. Et elle nous invite à vivre dès maintenant comme des ressuscités dans le pardon, la paix, la liberté. Donc, mes frères et sœurs,
Sans la résurrection du Christ, la foi chrétienne s'effondre. La mort et la résurrection de Jésus ne sont pas de simples symboles. Elles sont le cœur du message chrétien, la preuve de l'amour de Dieu et de sa victoire sur le mal, le péché et la mort. Croire en la résurrection, c'est croire que rien, pas même la mort, n'a le dernier mot sur notre vie. C'est choisir l'espérance, vivre dans la lumière, pardonner et aimer malgré les blessures, en sachant que le Christ vivant nous relève toujours. Mes frères et sœurs, notre foi n'est pas vaine. Elle repose sur un fait historique et spirituel. Jésus ressuscité nous appelle à vivre dans la confiance et l'espérance. Et c'est en gardant cette foi que nous sommes sauvés et transformés. Au nom du Père et du Fils et du Saint-Esprit. Amen.

Prenons part, mes frères et sœurs, à la lecture du jour. Nous sommes dans la première lettre de Saint Paul aux Corinthiens, le chapitre 15, les 19 premiers versets. 1 Corinthiens, chapitre 15, les versets 1 à 19. Frères, je vous rappelle la bonne nouvelle que je vous ai annoncée, que vous avez reçue, de laquelle vous tenez bon, et par laquelle vous serez sauvés si vous la gardez telle que je vous l'ai annoncée. Autrement, votre foi serait vaine. Avant tout, je vous ai transmis ceci que j'ai moi-même reçu. Le Christ est mort pour nos péchés selon les Écritures. Il a été enseveli, il est ressuscité le troisième jour selon les Écritures. Il est apparu à Cephas puis aux 12. Or, si l'on proclame le Christ est ressuscité d'entre les morts, comment certains peuvent-ils dire qu'il n'y a pas de résurrection? S'il n'y a pas de résurrection des morts, Christ non plus n'est pas ressuscité. Et si le Christ n'est pas ressuscité, votre foi est sans valeur. Vous êtes encore sous l'emprise de vos péchés. Si nous avons mis notre espoir dans le Christ seulement pour cette vie, nous sommes les plus à plaindre de tous les hommes. Parole du Seigneur. Nous rendons grâce à Dieu.

Frères et sœurs, à présent, c'est le moment d'acclamer la parole de Dieu, de proclamer la parole de notre Seigneur et Sauveur, Jésus le Christ.

Le Seigneur soit avec vous. Évangile de Jésus-Christ selon Saint Matthieu. Matthieu, chapitre 12, verset 22 à 37. On présenta alors à Jésus un homme possédé d'un démon. Il était aveugle et muet, mais Jésus le rétablit si bien que les muets parlaient et voyaient. Tout le monde était dans l'admiration et les gens disaient, « C'est sûrement lui le fils de David. » Mais les pharisiens qui les entendaient répliquaient, « Celui qui lui permet de chasser les démons, c'est Beelzéboul, le chef des démons. » Jésus connaissait leurs réflexions et leur dit, « Tout royaume qui se divise court à la ruine. Pas une ville, pas une institution ne durera si l'on y est divisé. Si donc Satan chasse Satan, il est divisé et son royaume ne durera pas. Si c'est Beelzéboul qui m'aide à faire sortir les démons, qui donc aide les gens chez vous quand ils les font sortir? Ce sont eux qui jugeront vos paroles. Mais si c'est par l'Esprit de Dieu qui, avec moi, fait sortir les démons, comprenez que le royaume de Dieu est venu jusqu'à vous. Comment entrera-t-on dans la maison du fort pour lui prendre ses affaires? Il faudra d'abord prendre ses affaires. Il faudra d'abord, ligoter le fort. Et ensuite, on pillera sa maison. Qui n'est pas avec moi est contre moi. Qui ne rassemble pas avec moi disperse. Aussi, je vous dis, on pardonnera aux hommes n'importe quel péché ou blasphème contre Dieu, mais le blasphème contre l'Esprit Saint ne sera pas pardonné. Celui qui calomnie le Fils de l'homme sera pardonné, mais celui qui calomnie l'Esprit Saint ne sera pardonné ni en ce monde ni dans l'autre monde. Prenez un bon arbre et vous aurez des bons fruits. Prenez un arbre mauvais et vous aurez des mauvais fruits. On reconnaîtra l'arbre à son fruit. Race de vipères, comment pourriez-vous avoir de bonnes paroles puisque vous êtes mauvais? La bouche dit ce qui déborde du cœur. L'homme bon a un bon fruit et il en tire de bonnes choses. L'homme mauvais a un fond mauvais et il en tire le mal. Je vous l'affirme, tout ce que vous aurez dit sans raison, on en rendra compte au jour du jugement. Ce sont tes paroles qui te blanchiront. Et ce sont tes paroles qui te condamneront. Acclamons la parole de Dieu.

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Notre Dieu, il est infini. Il est bonté infinie. Les nous pas arriver découvrir lui ou bien les nous commencer nous pas fini, eh bien nous commettons ce manque le plus grave. Ce manque, c'est que le péché est ce manque de l'objectif. Nous n'avons pas atteint notre objectif, frères et sœurs bien-aimés. Nous n'avons pas atteint notre idéal puisque nous n'avons pas eh bien découvert vraiment eh bien nous le vrai Dieu. Puisque nous n'avons pas réalisé la plénitude de la divinité en nous. Puisque nous ne sommes pas transformés en cet être divin. En cette divinité infinie, frères et sœurs bien-aimés. Eh bien nous commettons ce mal. Et frères et sœurs bien-aimés, eh bien, c'est pourquoi eh bien, nous comprenons mal les choses. Nous comprenons mal eh bien, la réalité, frères et sœurs bien-aimés. Puisque nous sommes loin de Dieu, puisque nous ne réalisons pas eh bien, totalement Dieu en nous, nous manquons à notre perfection, eh bien, nous ne connaissons pas, nous ne reconnaîtrons pas, frères et sœurs bien-aimés, les œuvres de Dieu dans les êtres humains, l'œuvre de Dieu dans la vie du Fils de l'homme, dans la vie de Jésus-Christ, frères et sœurs bien-aimés, l'envoyé du Père. C'est parce que nous sommes loin de Dieu. C'est difficile de comprendre que Dieu, eh bien, soit infini. C'est difficile de comprendre que ce qui est infini, frères et sœurs bien-aimés, est éternel, eh bien, est au-dessus de tout, enveloppe tout, est en tout, frères et sœurs bien-aimés, dépasse tout ce qui est humain, frères et sœurs bien-aimés, tout ce qui est charnel, frères et sœurs bien-aimés. C'est difficile de comprendre que, eh bien, ce qui est infini, eh bien, est indivisible, frères et sœurs bien-aimés. Et nous, Jésus, il est ce Fils de Dieu. Il fait un avec Dieu, frères et sœurs bien-aimés. Il est cet individu, eh bien, il est habité par la divinité, par l'infini, la puissance infinie, eh bien, qui guérit, qui transforme, qui libère, qui délivre. Il ne peut être divisé. L'individu, frères et sœurs bien-aimés, signifie indivisible, frères et sœurs bien-aimés. Donc, produit de Dieu, produit de la puissance de Dieu, eh bien, frères et sœurs bien-aimés, de la bonté, eh bien, créatrice, frères et sœurs bien-aimés, l'infini bonté créatrice, frères et sœurs bien-aimés, il ne peut être que divisé. Eh bien, c'est pourquoi, frères et sœurs bien-aimés, Dieu, eh bien, reste ce qu'il est. Il ne peut subir, frères et sœurs bien-aimés, de transformation, de changement, frères et sœurs bien-aimés. Eh bien, c'est là nous tomber, c'est là pharisiens nous tomber. Eh bien, Jésus montre eh bien, dans lui-même, pas de division. Dans lui-même, dans bon Dieu, pas de division. Et si vous avez un bagage qui a divisé, qui se dresse, eh bien, une contre l'autre, eh bien, ne vient pas de Dieu. Cela vient du démon. Parce que, eh bien, le rôle du démon, c'est diviser pour régner. C'est pourquoi vous avez, eh bien, vu, frères et sœurs bien-aimés, c'est avec la force de l'amour, c'est avec la force de la paix, de la communion, que Dieu et que Jésus a mené ce combat contre les forces du mal, parce que contre les démons. Le démon est là, frères et sœurs bien-aimés, pour diviser. 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
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Nous même si nous voulons demeurer dans la vie de Dieu comme Jésus-Christ, si vous voulez avoir vraiment cette force pour chasser les démons, les puissances du mal, si vous voulez combattre vraiment le mal, eh bien il faut que vous soyez en paix avec Dieu. Il faut que vous soyez en paix et bien rempli d'amour, frères et sœurs bien-aimés, en pleine communion avec Dieu, frères et sœurs bien-aimés, pour que vous puissiez accomplir des bonnes œuvres, des œuvres vraiment de libération, de délivrance, frères et sœurs bien-aimés, pour que vous puissiez travailler à la libération des autres, frères et sœurs bien-aimés. Si vous n'êtes pas libéré, ben vous ne pouvez pas vraiment travailler à la libération des autres. Si vous vivez dans l'injustice, vous ne pouvez pas vraiment combattre l'injustice, frères et sœurs bien-aimés, frères et sœurs bien-aimés. Donc, vous ne voulez pas travailler, eh bien, pour la justice, frères et sœurs bien-aimés. Si vous vivez dans le mensonge, vous ne pouvez pas combattre le mensonge, frères et sœurs bien-aimés. Donc, si vous êtes mauvais, comment pouvez-vous, eh bien, frères et sœurs bien-aimés, combattre les mauvais? Eh bien, vous êtes capable de détruire, frères et sœurs bien-aimés. Parce que toute maison divisée sera détruite, frères et sœurs bien-aimés. C'est ça lié. Donc, c'est pour ça qu'on façon pour y pour camper, pour combattre force qui mal là autour de vous-même, frères et sœurs bien-aimés. 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Eh bien, ou pas jamais venir à bon Dieu, ou pas jamais obéir à bon Dieu, frères et sœurs bien-aimés. C'est pourquoi il est bon, frères et sœurs bien-aimés, de faire attention aux paroles que vous dites, que vous prononcez, frères et sœurs bien-aimés. 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Des œuvres vraiment qui nous permettent vraiment de respecter de nos frères, de les traiter vraiment avec amour, avec, eh bien, compréhension, avec respect, frères et sœurs bien-aimés. Des œuvres qui inspirent, eh bien, l'amitié, l'union, la compréhension, l'harmonie, frères et sœurs bien-aimés. Des œuvres qui inspirent la joie, la paix, frères et sœurs bien-aimés. Oui, il est important, frères et sœurs bien-aimés, de travailler pour un monde plus juste, plus vrai, frères et sœurs bien-aimés. Il est important d'éviter bien les mauvaises paroles, les écarts de langage, frères et sœurs bien-aimés, pour ne pas nous condamner, nous dit Jésus. Ce sont tes paroles qui te blanchiront. Ce sont tes paroles qui te condamneront, frères et sœurs bien-aimés. Paroles qui pas bon à prononcer, paroles qui méchant à prononcer, paroles qui mal à prononcer, paroles qui sale à prononcer, bien-aimés. 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attention, éviter maladie, éviter calamité, éviter souffrance, éviter misère, frères et sœurs bien-aimés. Dites toujours de bonnes choses à l'endroit de l'autre, et toujours de bonnes pensées à l'endroit de l'autre. Et toujours de bonnes intentions à l'endroit de l'autre. Ainsi, vous serez eh bien en pleine santé, santé spirituelle, santé physique. Au nom du Père et du Fils et du Saint-Esprit.

0: vers toi.
1: Seigneur, merci pour ce nouveau jour. Merci pour la vie, la lumière et ton amour fidèle. Aujourd'hui, nous te confions nos pensées, nos paroles, nos actions. Aide-nous, Seigneur, à semer la paix autour de nous. Aide-nous à servir avec joie et à rester fidèles à toi. Seigneur, sois notre guide, notre soutien, notre force. Nous t'offrons cette journée pour ta gloire. Seigneur, écoute notre prière.

Seigneur Jésus, ce matin, nous nous inclinons devant toi, vivant, ressuscité, glorieux. Tu es la bonne nouvelle transmise depuis les apôtres. Et nous voulons la garder au cœur de notre vie. Si tu n'étais pas ressuscité, notre foi serait vide. Mais tu es vivant. Notre vie prend sens en toi. Seigneur, que notre foi ne soit pas une habitude, mais une réponse d'amour chaque jour renouvelée. Que nous n'ayons pas honte de proclamer ta victoire et que notre cœur t'appartienne pleinement aujourd'hui. Accompagne-nous, Seigneur, dans chaque pas et fais de cette journée un témoignage de ta résurrection. Seigneur, écoute-nous. Seigneur, exauce-nous.

Seigneur Jésus, aujourd'hui encore, nous, tes serviteurs, nous choisissons de croire que tu es ressuscité d'entre les morts, que tu es plus fort que le mal, plus fort que la peur, plus fort même que la mort. Tu donnes un sens à notre foi, une force à notre vie. Sans toi, nous serons vides, mais avec toi, nous nous relèverons. Alors Jésus, Seigneur ressuscité, ressuscite en nous l'espérance que nous avons perdue, la paix qui s'effrite, l'amour que nous avons peur de donner. Que tout en nous proclame le Christ est vivant et que notre journée en soit la preuve. Seigneur, écoute notre prière.

Mes frères et sœurs, merci d'avoir été avec nous aujourd'hui dans cette rencontre autour de la parole de Dieu. Que ces méditations vous accompagnent tout au long de votre journée. N'oubliez pas, le Christ est vivant et votre foi n'est pas vaine. Jésus marche avec vous, il vous relève, il vous fortifie. Restons unis dans la prière, dans l'espérance et dans l'amour. C'était avec vous le révérend Père Dominique Boutus qui a médité sur la parole de Dieu et votre servante Magdala Lorja qui était avec vous pour la présentation. Restons unis dans la prière, dans l'espérance et dans l'amour. À très bientôt pour une autre émission. Que le Seigneur vous bénisse et vous garde.

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1: Ton référence BRH pour vendredi 31 juillet 2026 là c'est 130 good 49 pour $1 américain.
2: N'a pas rappelé tout le monde. Ton référence BRH calculé et puis publié pour journée 1, c'est résultat transaction acheté dollar qui fait dans la veille sous marché change là. Pas oublié. Ton référence là disponible tout le temps sur site BRH là www.brh.ht sous compte Twitter BRH BRH Haïti ou soit ou carrélé centre contact BRH là gratis dans 82 74
1: 130 good 49 pour $1 américain.
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2: Protocole d'accord entre les sieurs Jovenel Moïse, candidat à la présidence, et Marc-Arthur Douya, candidat à la présidence. Article 1. MacArthur Gouillard, candidat à la présidence, ayant constaté une forte convergence entre sa vision du développement d'Haïti et la vision de Jovenel Moïse, candidat à la présidence, décide de renoncer à sa candidature à la présidence pour soutenir la candidature de Jovenel Moïse dans le cadre de la poursuite du processus électoral. Article 2. MacArthur Gouillard écrira au CEP et fera un communiqué de presse pour notifier et informer de sa décision de renoncer à la course présidentielle. Article 3. MacArthur Gouillard donnera la plus large publicité à cet appui à la candidature de Jovenel Moïse et participera activement à la campagne du dit candidat. Article 4. MacArthur Gouillard supporte la candidature de tous les candidats aux élections législatives et locales qui soutiennent Jovenel Moïse. Article 5. MacArthur Gouillard demandera à son équipe et à tous ses sympathisants de voter Jovenel Moïse. Article 6. MacArthur Gouillard apportera toute sa collaboration à l'équipe de campagne du candidat Jovenel Moïse et participera activement à sa réussite. Article 7. Jovenel Moïse fournira les moyens nécessaires à la médiatisation, à la visibilité du support de sa candidature et à la matérialisation de toute activité ayant reçu l'approbation du staff de campagne. Article 8. Jovenel Moïse, élu président de la République, utilisera tout le poids de son nouveau statut pour transformer cet accord en un partenariat gagnant-gagnant dans la gestion de son quinquennat, ce dans l'intérêt supérieur d'Haïti et du peuple haïtien. Fait de bonne foi à Port-au-Prince le 22 août 2016, Jovenel Moïse, candidat à la présidence, MacArthur Gouillard, candidat à la présidence.
0: MacArthur.
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0: mardi 31 juillet 2026. Bonjour à tous et à toutes, bienvenue à cette dernière sortie de l'émission Matin Débat pour cette semaine sur Radio Éclair 5.5 et également sur toutes les stations de radio ou les anciennes émissions Province également au niveau de la diaspora haïtienne. Les titres qui sont donc débattus à cette édition de Matin Débat pour ce vendredi 31 juillet 2026. Haïti insécurité, à qui profite le kidnapping en Haïti? De nouveaux cas sont signalés à Delma. Haïti insécurité, à qui profite le kidnapping en Haïti? De nouveaux cas sont signalés à Delma. Les analyses et commentaires dès quelques minutes à l'émission Matin Débat. Haïti insécurité, suite à l'appel au secours de la population à Mamonpol, section communale de Saint-Michel-de-la-Talaye, l'évadé de prison Justin Pierre a été arrêté hier par la police nationale d'Haïti. Les détails dans quelques minutes à l'émission Matin Débat. Haïti insécurité, suite à l'appel au secours de la population à Mamonpol, section communale de Saint-Michel-de-la-Talaye, l'évadé de prison Justin Pierre a été arrêté hier par la police nationale d'Haïti. Des détails dans quelques minutes à l'émission Matin Débat. Haïti économie, comment analyser le silence de l'UCREF face au blanchiment d'argent en Haïti? Haïti économie, comment analyser le silence de l'UCREF face au blanchiment d'argent en Haïti? Notre invité à ce sujet, c'est Ricardo Fleuridor. Les analyses et commentaires dans quelques minutes à l'émission Matin Débat. Haïti politique, dossier TPS, des familles haïtiennes sont sur le point d'être désunies, éclatées et dispersées. C'est l'heure des grandes décisions. Haïti politique, dossier TPS, des familles haïtiennes sont sur le point d'être désunies, éclatées et dispersées. C'est l'heure des grandes décisions. Les analyses et commentaires de quelques minutes à l'émission Matin Débat. Haïti politique, quel est l'avenir du Premier ministre Alix Didier Fils-Aimé? Notre invité à ce sujet, c'est le secrétaire d'État à la communication, M. Lucien Jura. Haïti politique, quel est l'avenir du Premier ministre Alix Didier Fils-Aimé? Notre invité à ce sujet, c'est le secrétaire d'État à la communication, M. Lucien Jura. Madame, monsieur, c'est ensemble de points sur clap. Nous allons faire débat sur vous, nous allons faire discussion sur vous, nous allons faire commentaire sur vous. Nous allons analyser ce vendredi 31 juillet 2026 à l'émission Matin Débat sur Radio Éclair 5.5 et comme sur toutes les stations de radio ou dans cette émission Province également niveau 2, la diaspora haïtienne. Bon vendredi, bonne journée, bon week-end, bonne écoute, bon Matin Débat à chacun de vous.
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3: 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Et pour cette première phase, les opérations seront lancées dans 10 centres d'inscription et de vote CIV situé dans les communes de Pétionville, Delma et Tabar. 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
3: 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Mais le train a déraillé depuis 10 ans. 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
0: 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C'est la première fois en 10 ans nous gagnons autant de signaux qui annoncent que nous pourrons aller vers les élections. Et quels sont-ils ces signaux? Un, cette fois vous avez un conseil électoral provisoire qui est en place. Vous avez un cadre légal, c'est le décret électoral. Deuxième pas. Troisième pas, des fonds sont mobilisés. Il y a un budget pour les élections. Quatrième pas, vous avez un conseil électoral qui lance inscription électoriaux. 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
0: 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Est-ce qu'il y a une expertise? Ce n'est pas tellement ça qui est problème, non? C'est la problématique de la sécurité ou de l'insécurité qui préoccupe et qui fait, je dis, en pile citoyen, malgré avancer nous avons dit là, il aurait été sceptique, c'est des symptômes. Oui. 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
3: 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Je sais que nous allons arriver à la problématique de l'insécurité qui préoccupait auditeurs, téléspectateurs et qui est important pour le gouvernement aborder. Mais vous savez une chose. Si le gouvernement n'a pas voulu organiser l'élection, ils avaient dit, ah, Jean-Baptiste là et là, aucune condition n'est réunie. Donc, on va rester au pouvoir. Rester au pouvoir, pourquoi faire? Le pouvoir ne sert à rien si les détenteurs de ce pouvoir n'agissent pas dans l'intérêt collectif. Et Jodia, le bien commun, l'intérêt collectif, à côté de toute salle Takayeo, c'est la démocratie que nous avons choisie en 1986 comme système, comme régime politique dans laquelle nous voulons évoluer. Et une pierre angulaire de la démocratie, c'est l'alternance politique à travers les urnes. Mm-hmm. Donc, deux gros chantiers devant le gouvernement jodian, c'est remettre le pays sur les rails démocratiques en rétablissant un climat sécuritaire acceptable en attendant que ce monstre que nous pape 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
9: 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D'accord, et je vous le concède.
5: Voilà.
9: Merci et ça arrive et quand ça arrive et on s'excuse de n'avoir plus une mémoire qui fonctionne à plein régime.
5: C'est ça. C'est l'échéance pour réduire.
9: Et c'est pas les et c'est pas les excuses qui manqueraient, hein, Pierre Maté Tatout ou même avec on en sait quelque chose si on revient 2 ans en arrière, mais on ne va pas le faire. Allez-y. N'est-ce pas? On continue. Oui. Donc je vous le conseille et merci. C'est ce qu'il y a d'intéressant quand on est sur un plateau. Il y a des professionnels qui sont là pour rétablir la vérité historique et permettre que auditoire eux-mêmes soient bien informés. Que ça, Ndabdi, donc, nous pas qu'à dire que tout est rose, que tout va bien, mais dire aussi que qu'il fait minuit, c'est ne pas tenir compte tout à fait de la réalité. Qu'est-ce que je veux dire? Je dis à centre-ville, Port-au-Prince, moi m'te grandi la donne. Nous tous qui là, moyenne d'âge nous. Li pas centre-ville, nous te connais en 1986-1987 yo. Mais, li pas centre-ville, il y a 2 ans non plus. Gagné quelques éclaircies qui fait en termes de reprise d'activité. Est-ce que c'est tout à fait ce qu'il fallait? Non. Il y a encore beaucoup à faire. Claire. Mais sur l'ensemble de la situation, nous d'accord que gagner des pas qui fait.
5: Quand des avancées.
9: Des avancées. Significatives. Des avancées. M'a quitté significative là au gré des auditeurs et des téléspectateurs, mais nous parlerons d'avancées.
5: D'avancées.
9: Si on va agresser, je parle de d'espace de circulation des citoyens. Agresser, c'est le cas aussi. Aujourd'hui, à Solino, il y a non seulement des espaces où la vie commence à reprendre, mais également des groupes qui s'organisent pour que la vie reprenne entièrement. Nous campons là, pour l'Ouest, en garder dans l'Artibonite. Pour tout Artibonicien...
8: Et maintenant, secrétaire d'État, vont traverser, parce que parcours à longue de l'Ouest à l'Artibonite, les longues, et oui, dans Solino, par exemple, qui était un territoire perdu, comme c'est ministre de Justice, et la vie commence à reprendre. 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
9: en termes de constat. Bon, reprise des activités, nous ensemble de zones dans le pays qui étaient totalement fermées aux activités tant normales que commerciales, jeudi en cap reprendre. Nous sommes dans l'Artibonite. Est-ce que le gouvernement qui vient là jeudi pour dire que tout va bien dans l'Artibonite? Jamais. Ni gouvernement, ni aucun responsable gouvernement, encore moins moi-même, Bakavin dit que tout va bien dans l'Artibonite. Mais force est de constater que des avancées sont réalisées.
8: Oui, avancées.
9: Des avancées. Écoutez, si on part du principe que c'est...
10: Monsieur Girard, excusez-moi, parce que un débat nous fait ici, déjà sous question français à créole. Sou t'as dit des avancées en créole, comment t'as dit?
9: Comme nous habitués à faire des débats, j'ai plus expertise là et que moi je suis toujours ouvert. Côté que je pas gagné, je ne vais pas gagner, n'étant pas académicien, j'ai des bagages, on est comme académie créole, c'est moi qui compte créole là de manière pointue. Bon, moi-même, j'ai même des chances à prendre créole à l'école. Donc, c'est sur le temps m'apprendre à écrire. Et jusqu'à présent, beaucoup apprennent à écrire très bien. Donc, si tu es capable de porter précision ça, ou qu'on est nous remet que c'est mon expertise sur poter. Qui ça avancé à vous dit, qu'on y a pour nous, Pierre Martin, t'as tout.
10: Mais ça me comprend. Ou à l'aise vous dit des avancées.
9: Non, tout à l'heure.
10: Non, écoutez, pourquoi? Bon, moi, bon.
9: Bon, je pense que tu as défini le boulot puisque c'est sorti.
10: Non, ma réponse. C'est parce que ma gado, ouais, depuis tout à l'heure, ma parlé de où? Je me dis, gain verbe, gain bouche. Je connais qui est-ce qu'il a. Ma gado, parce que m'interpréter geste en pile, et ma gado langage là. Je trouvais que. Et on voulait accepter des avancées.
9: Donc, il y a même sens pour avec nous.
10: Ouais, mais on voulait accepter. Si c'est français, m'a parlé. Mais on voulait auditoire, m'a tes débats bien saisi question. Et pour bien saisi question, hein.
9: 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Ou puis clair là. Ou puis à l'aise. 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Si avant c'est à pas bon, vous me tirez. Mais facile. Auditeur, va te débattre. Faut nous d'accord. Quelques facs franchis. C'est quoi, Mdadou? Si c'est 1000 facs franchis, si il y a 5 fêtes, ou dit monsieur, rete 900 pas et pour abdiquer 100. Mais si il y a 100 franchi, paraît 1000 encore. Donc, si Marcon nous retirons avancé, on est capable. Marcon merci Marcon beaucoup. Et c'est ça l'élégance.
10: Il y a un pas qui franchit.
9: Il y a l'élégance, ça. C'est-à-dire au niveau de probité intellectuelle et professionnelle, qui fait que le débat n'est pas toujours aussi houleux comme on est capable de faire un débat quand il y a des arguments pour le faire. Mais maintenant, pas ça qui franchit. Il y a été franchi. Dans le cadre des mesures, des dispositions de sécurité X qui te prend. À partir du moment où le Conseil électoral a dit « Voici mon échéancier, le 13 décembre, moi, CEP, je suis prêt à mettre la machine en branle pour avoir des élections. » Automatiquement, c'est un peu comme quand j'étais au palais, quand le président veut se rendre quelque part, là, il dit « Bon, on va Jacques Merlui. » Et puis on disait quoi ? C'est à l'intendance de suivre... de prendre toutes les dispositions généralement quelconques pour que le président, dès son arrivée à Jacmel, trouve tapis rouge, pupitre, micro, tout ce qu'il faut. C'est exactement cas de figure ça. CEP a dit, moi-même, le 13 décembre, map délivré marchandisant, à condition nous-mêmes, nous prenons responsabilité. Nous. Laissez-moi vous dire une chose. Dès qu'il d'ailleurs, nous procédons. Nous ne pas venir parler de sécurité nationale là. Mais est-ce que vous savez que l'organe programme coué P4000 de la police nationale, c'est quand même pas des policiers qu'on prévoit de former pour sortir en 2028 ni en 2029. Est-ce que c'est des actions qui totalement isolées dans le cadre mis en place pour nous gagner conditions acceptables ça? C'est justement le cas. Au niveau de l'armée d'Haïti, je dis.
8: Et 4000 langues, c'est un problème de lui, secrétaire d'État.
9: Pas gagné, pas de problème, pas gagné. Pas besoin de dire, à télé clair, où nous sommes là aujourd'hui, certain que y a un problème.
5: Excusez, et puis 4000 langues, il faut que je dise que c'est moi qui suis tout nouveau. Hein. C'est depuis le début.
8: Ah bon?
5: Oui, depuis le début.
8: Ah bon?
5: Je dis, question P4000 langues.
8: Ok.
5: Question formation pour 4 mois.
8: Oui.
5: Oui, c'est comme ça, le au départ.
8: Alors,
5: après, je viens de mettre 9 mois. On va. Et il y a une faire leur formation continue à travers. Mais P4000 ans, c'est pas vrai avec nous. Il va être tout nouveau.
8: Maman, de secrétaire d'État.
9: Je vais arriver exactement dans que soit tes besoins comme réponse là. 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
8: Disposition.
9: Justement.
8: Qui l'a commencé.
9: Programme P4000 ans, m'a dit Esaü César, merci. Mais c'est en tenant compte aussi de ce qui est ou de ce qui était que responsable la police pour Alba et garantit ça. Avec une augmentation de l'effectif de la police, avec les dispositions qui sont prises au niveau des forces armées d'Haïti, côté que dans le camp Anakaona, côté que dans le camp Vertier, je dis, il y a des jeunes gars qui prennent formation, ils vont venir augmenter les capacités de l'État à faire face à ces poches d'insécurité pour permettre que la population puisse aller voter. Et sans oublier, tout à l'heure, écoutez,
8: oui, on a lu.
9: Pour les juristes qui nous écoutent, qui doit à terme, le droit, pourquoi se donner une limite à l'intérieur d'une surface d'action dont on dispose? Qui ça, peuple a besoin que, à la date du 13 décembre, gagner suffisamment, m'envie pas dire moi avancer encore pour me conforter et puis on va arrêter tout, gagner suffisamment de pas qui fait côté que y ouais un climat acceptable pour y aller voter. Maintenant, si vous voulez que je vous dise que c'est en septembre, c'est quoi Mdadou, y va gagner octobre, y va gagner novembre pour y agir. Non, ce serait pas raisonnable. Chaque jour compte pour que les forces de l'ordre remplissent leurs fonctions dans le sens de la mobilisation de l'administration publique, comme le Premier ministre en a fait l'annonce au Palais national récemment. Et il n'y a pas que la police et les forces armées. Tout à l'heure, nous avons posé problème. FRG, la force de répression des gangs, côté n'a pas les là, il y a 1200 d'effectifs de déployés. Mais qu'est-ce qui est dit? D'ici à octobre, par exemple, de 1200 que yo y est, il y a passé à 5500 que yo doyé. Donc,
0: force de répression des gangs là, la patine plein régime ni pour porter support li à police nationale là dont l'effectif aura augmenté dans l'intervalle et les forces armées dont l'effectif aura augmenté dans l'intervalle. Et si à tout ça il y a une approche intelligente et stratégique qui est faite, même Jean CEPFL côté ouais il lance une stratégique qui est faite, même Jean CEPFL côté ouais il lance inscription dans 9 départements

0: les citoyens âgés de 18 ans à plus son carte d'identification nationale. Être détenteur de cette carte ne fait pas du citoyen un électeur pour autant.
1: Pas un problème.
0: Ce citoyen est un électeur potentiel qui capable à participer dans le processus électoral là, ou bien capable et si pour lui non électeur il y a des actes pour le poser pour l'inscrire dans le bureau de vote pour le déplacer le jour de vote faut que bref développer cette
1: précision. Merci pour précision, secrétaire d'État. Alors, et pendant que vous parlez de FRJA qui sont forces de sécurité internationale, si vous permettez, et gouvernement signe un contrat avec une firme de sécurité. Ils ont contracté, fait un pile tollé.
0: Et donc on vient de laisser de côté les élections et n'est-ce pas?
1: Non, bah, non, non, toujours une chantier sécurité à qui gagne avec élection. Parce que tu dis à l'heure et pas ta capable de gagner élection sans sécurité.
0: Jamais.
1: Oui, oui, oui. 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
0: 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Qui ça qui portait gouvernement à rentrer dans la dynamique de faire appel à une firme pour venir, je veux dire, en appui aux autorités responsables de l'ordre de la cité? 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

0: 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Maintenant, il y a deux attitudes nous devons adopter. Encore une fois, se croiser les bras et dire qu'on va attendre d'avoir 20 000 hommes de troupes au niveau de l'armée d'Haïti, même si c'est dans 10 ans, 15 ans, 30 000 hommes au niveau de la police nationale et avoir toutes les armes, les chars de guerre, etc., même si ça doit prendre 20-30 ans pour nous freiner l'hémorragie, ça, ou prendre des mesures qu'on a considérées comme des palliatifs par rapport à ce qui devrait être. Et ce qui devrait être, c'est un État, dans le cadre de ses pouvoirs régaliens, de ses pouvoirs souverains, devrait pouvoir, aurait dû être en mesure de garantir la sécurité de son territoire. Malheureusement, faut que nous disions, nous n'avons pas cette capacité aujourd'hui. Donc, au plus haut niveau de l'État, il a été décidé que l'on allait faire appel à une firme pour voir comment freiner cette hémorragie. On t'a dit tout à l'heure que question de sécurité yo hautement sensible. Et c'est pas sur un plateau de télévision ou de radio, si prestigieux soit-il, celui de Téléclair, qu'on peut en débattre. Souvent de m'jou dire qu'il contrat ça à effectif, combien il coûtait avec la probité qui me caractérise comme porte-parole du gouvernement, je vous dirai que je n'ai pas ces données-là en termes d'argent et d'exécution de mandat. Mais ce que je peux vous dire, il y a des actions, ne serait-ce qu'en miniature, qui ont commencé à s'effectuer dans ce cadre-là. Mais mettre une barre, un chiffre, aller vers des statistiques, j'ai trop de respect pour moi-même et pour les auditeurs, encore plus pour vous, pour m'aventurer moins.
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3: Quand est-ce qu'elles estimeront que des conditions acceptables maintenant au niveau de la sécurité sont rétablies pour manifester leur désir de recommencer à faire business en Haïti dans le niveau 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
3: 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Faut qu'il y ait 5 ou 6 ou 7, parce que je ne sais pas si 10 sur 10, pour reprendre l'activité.
0: eh ben responsabilité gouvernement, c'est pour créer conditions de sécurité d'abord pour la libre circulation des citoyens, des biens, etc. Mais tout pour que tout ça gagne comme blocage aujourd'hui, que ce soit dans le niveau transport terrestre, aérien ou encore maritime, il reprend. 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
0: 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Même dédié Esaü César. En passant, je te suis éternellement reconnaissant. Pape Jean, monsieur de Pondil. Esaü César, et toi et moi, nous savons ce que nous avons. C'est un peu comme la chanson de Michel Sardou, entre toi et moi. On sait ce qu'on sait. Merci beaucoup.
3: Pas de parole. Bon, mon petite explication sur ça. C'est le gouvernement, là, oui. Et première fois, moi, ambulance comme ça.
0: 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C'est pas opportunité pour nous faire le point sur ensemble d'activités qu'on pour réaliser et au niveau du gouvernement, au niveau du ministère de la communication et de la culture, de mon bureau en tant que secrétaire d'État à la com, bon, tout totale disponibilité pour que nous portions l'éclairage qu'il faut.
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